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2: Conseil, madame, un conseil, monsieur, mangez sain, mangez frais, mangez des tomates.